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2: D'un vol sautillant, les moustiques femelles s'approchent des maisons pour venir prendre leur repas de sang. Jusqu'au matin, elles vont jouer aux oreilles des dormeurs cette petite musique nasillarde.

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0: Marguerite Duras, est-ce qu'il faut détruire à tout prix?
1: Moi, je crois. Je voudrais qu'on détruise toutes les écoles, les universités, tout.
0: Pour tout refaire?
1: Peut-être, oui, mais plus tard. Qu'on passe comme ça dans un immense bain d'ignorance, d'obscurité.

0: Introduction et marche royale du lion. Poules et coqs.
1: Les hémions.
0: Les tortues.

0: Mais qui sont
1: plutôt durs d'oreilles.
0: Une création qui sonne des acousmonautes. Les quissons sont des êtres de radio. Il y a des quissons pas de son qui sont sourds, ou plutôt durs d'oreilles, et des quissons tout oui qui voient tout. Oui ? Le voyage. Ou comment circulent les quissons. Épisode 2. L'estac les goude en formule onde. Suite à une négligence coupable de Lulubelle Paoli de l'estac gare, qui n'avait pas de pile de secours pour son poste de radio, un troupeau de quissons se trouve coincé là. Lundi matin, la tension est à son comble. Lulubelle arrive enfin avec des piles neuves LR6 vertes. À peine introduites. Et voilà, au drapeau. Oh, pardon, elles étaient à l'envers. Les quissons en profitent pour s'évader et rejoindre l'autoradio de Karim Rakati qui passait dans la traverse de Château-Bovis, juste en face de la gare. C'est ainsi que commença leur voyage l'estac les goudes d'onde en onde.

0: L'arrivée au Goud se fait via les ondes Wi-Fi sur l'ordinateur de Jean-José Verdier, rue des Bons Voisins. Qui podcastait justement les cuissons.
1: Stack les goudes en formule onde. Suite à une négligence coupable de Lulubelle Paoli de l'Estacgar.
0: Les patsons n'y prêtent pas attention car ils sont sourds ou plutôt durs d'oreille. Mais ce retour au poste de Lulubelle via l'ordinateur de Jean-José Verdier, démoralise totalement les cuissons qui n'ont aucune envie de revivre cet épisode douloureux sans son. Car les toutouis, ouatou. Oui ? Une création radiophonique de Fabrice Martin, Christophe Modica et Lucie Prodhomme. Aujourd'hui, la musique est de Fabrice Martin.

sautillait en légèreté sur les frissons à la façon d'une balle qui rebondit. 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

Question souvent posée. L'univers était-il programmé pour engendrer la conscience? Mieux vaudrait se questionner sur l'inéluctabilité de l'apparition de la conscience dans notre univers, dotée des propriétés initiales que nous lui découvrons aujourd'hui.

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0: What does a human being look like? That depends on your point of view.
1: Voilà, alors si vous voulez, moi je suis arrivée ici parce que j'ai fait ce qu'on appelle une montée d'exaltation. Alors c'est-à-dire, c'est une, pour moi personnellement, c'est-à-dire que j'ai une grosse montée de magnétisme. Alors je vais vous expliquer, je suis arrivée ici donc un dimanche matin parce que bon, j'ai eu le pouvoir de voir beaucoup de choses, comme si j'avais été touchée par la grâce de Dieu. Et j'ai une amie qui s'appelle Maria, qui est la réincarnation de Marie-Antoinette, comme on est tous la réincarnation de quelque chose, puisque moi-même je suis la réincarnation de la comtesse de Beauharnais, comme on est tous la réincarnation de quelque chose, puisque moi-même je suis la réincarnation de la comtesse de Beauharnais. Le problème, c'est que je voyais

et vous serez là. Je vous dis sincèrement, tu seras là. Voilà. Et ce qui s'est passé après, c'est que je voyais beaucoup de choses. Mes yeux avaient changé de couleur. C'est la quatrième fois que ça m'arrive. Je suis enfermée ici, il ne faut pas l'oublier. Hein. Parce qu'ils essayent de me juguler, parce que je vais beaucoup trop vite, mais il faut que les choses aillent vite. Et puis ben voilà, quoi, et si vous voulez, bon ben j'ai monté, j'irradiais totalement, et ma mère a encore eu peur, elle m'a fait réhospitaliser. Donc voilà, c'est la quatrième fois que je suis ici. Alors j'ose dire pour de médicaments, pour justement que je ne parte pas trop en état de lévitation. Et ma mère, bon, elle a fait ça si vous voulez pour me guérir. Bon, c'est vrai que le traitement médical qu'on me donne est un petit peu lourd. Bon, ben, il fallait tout ça pour me faire revenir les pieds sur terre. Mais il est bien évident qu'une fois que je vais être sortie, eh ben, les médicaments ils partiront à la poubelle. Voilà. Alors, quoi vous dire? Ben, je peux vous dire que Bernard Tapie est la réincarnation de Jules César. Hein, qu'il était temps qu'il soit boycotté et qu'on le foute à la poubelle. Et je peux vous dire aussi que Le Pen est la réincarnation du général Romain. Voilà. Donc, heureusement que lui aussi a été boycotté parce qu'il serait passé aux élections. Ça aurait fait mal, hein, vraiment très mal. Et ce que je peux dire aussi, c'est que là, prochainement, je vois la France pratiquement dans une guerre civile. Puisque ce matin, au sondage, il était dit que 41% des Français étaient pour le mouvement de grève qui frappe la France actuellement et que les autres étaient contre. Donc les personnes qui sont contre et les personnes qui sont pour vont s'entretuer et ça va faire une guerre civile et je vois Jacques Chirac assassiné. Et Nostradamus revoit un retour à la royauté. Donc le retour à la royauté, ce sera comme une forme de présidence comme il y a actuellement en Angleterre. Et je peux vous dire que ce sera mon meilleur copain qui est le descendant du maréchal de Talleyrand, donc qui sera président de la République. Actuellement, là, je suis en train de vous parler, mais à la télévision, là, il y a l'histoire de ma vie, là, actuellement, sur France 2, la duchesse de Beauharnais ou la comtesse de Beauharnais, je ne sais pas exactement. Voilà. Donc de toute manière, il est bien dit dans les prévisions de Nostradamus que la fin du monde viendra en 1999 par une boule de feu, donc certainement une explosion atomique, mais que je ne sais pas comment ça se passera situé géographiquement. Est-ce que c'est le bon Dieu? Est-ce que c'est le Messie? La sélection sera faite. Voilà. Et si je t'ai rencontré ce matin, bah, tu peux être sûr que toi et tes parents et toute ta famille, vous faites partie de la race des seigneurs et vous ne mourrez pas, vous resterez vivant. Si tu veux, je peux te magnétiser. Alors tu te mets comme ça, tu te mets en arrière, tu vides ta tête, tu penses plus à rien, et puis je vais te magnétiser. Alors tu vois, le problème avec les médicaments, c'est que j'ai la tremblote, et puis bon, ben, ça m'enlève tout mon magnétisme, mais j'en ai encore qui revient là, c'est pour ça qu'ils m'ont augmenté la dose.

La chimère, c'est l'image, la figure d'une chose qui n'est pas vectorisée selon un axe céphalo-caudal. Une créature, ça a une tête et une queue, y compris chez l'homme. Vous remarquerez bien qu'on ne peut pas dire d'une femme qu'elle a une tête et une queue. C'est parce qu'une femme, ça n'a pas de tête.

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0: Sur les autres zones, des vents variables 2 à 4 de sud dominant et une mer peu agitée.
1: Les prévisions par zone pour les prochaines 24 heures. Force 5 à 6, mouillissant 4 à 5 cette nuit, puis 3 à 4 demain, la mer sera peu agitée. De la pluie cette nuit, du drone matinal.
2: Sol et cap unitaire, quelques bandes de brume. Sud-est puis sud, force 3 à 4. Mer belle à peu agitée. Mer belle puis peu agitée. Ouest Irlande, mer Irlande, sud Irlande. Vent variable, force 2 à 3, soignant sud 3 à 4.
1: La situation générale et l'évolution des pressions 2010 hectopascales sur la
3: faible visibilité. Avec brume, brume, ouest, pluie, ou brume,
2: mer belle, puis peu agitée.
4: Sur un peu, Camille, il se passe manche ouest, faible visibilité. Avec brume. Vent variable faible du sud-est dominant sur la Manche. Vent du secteur ouest. Vent de nord à nord-ouest. Vent de nord-est. Vent du sud-est. Des vents de nord-est à est. Vent d'ouest-sud-ouest.
5: Camille, espace de manche ouest, faible visibilité, avec brume.

Les abîmes de l'eau sont plus directs et plus simples. Ils donnent tout de suite l'image de l'insondable. L'eau est alors un mystère et un vertige. Elle attire et elle effraie. Si l'imagination ne s'arrête pas, le rêveur va voir la mystérieuse ondine, la dangereuse ondine,

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